0: ce convoi, on le fait une fois tous les le dernier jeudi de chaque mois. On ramène des fois 5, 6 enfants. Aujourd'hui, on en a beaucoup, on en a 10. Dans ces 10, il y en a deux qui sont, je crois, on va voir leur médaille, je crois que c'est deux abandonnés, ceux-là. Ce petit-là, c'est un AE, ça veut dire un enfant abandonné, vous voyez. Ce petit là-bas aussi, c'est deux petits garçons qu'on n'a pas voulu adopter, c'est EA, ça veut dire enfant abandonné, qu'on n'a pas voulu à Paris, alors je les ramène ici à Arras. Là, Arras, je crois même qu'il y a un couple qui attend pour en adopter un des deux. On devait le convoi dernier, ces gens-là étaient déjà... Peux-tu être gentil, toi. Convoi dernier, ce couple était déjà là, j'en ai ramené un, mais c'est un petit noir. Ils n'en ont pas voulu. Le monsieur, encore, lui, il l'aurait pris, mais la dame n'en a pas voulu. Vous voyez, celui-là, c'est un garçon, il ne fait pas partie du convoi. On le ramène, il est allé faire une visite là-bas. Quel âge tu as, mon garçon, toi?
1: 10 ans.
0: Tu t'appelles comment?
1: François.
0: Et alors, tu es chez des nourriciers où? Chez qui tu es, toi?
1: Chez Madame Joignet.
0: Très bien, non? Ils sont gentils, tes nourriciers. Tu les aimes bien, oui? Il y a longtemps, Pierre? 3 ans, 4 ans? C'est bien 4 ans, hein? Il y a combien que tu es chez tes parents ici? 4 ans, je crois, hein? Quand on disait ça là-bas. Alors, t'es bien là, il y a des frères et sœurs aussi qui sont là-bas, sont placés là avec toi, tes frères et sœurs? Non? T'as pas de frère? T'as une sœur, je crois, hein?
1: Non.
0: T'as pas de sœur non plus, hein, il me semblait. Hein, t'es tout seul alors?
2: Bah,
0: tu vas à l'école là-bas? T'apprends bien à l'école?
2: Il y avait la petite fille.
0: Pas trop, ça va l'air d'aller trop, hein? Sois tranquille, va toi, assieds-toi bien. Toi aussi, assieds-toi bien, ma fille. Vous voyez, au début, j'ai fait ça. Qu'est-ce que j'ai pu pleurer? J'arrivais à Paris, j'allais dans la salle. Vous savez, il y a le centre d'accueil, il y a la crèche, il y a un centre d'accueil qui comprend des enfants de 1 à 2 ans. Nous, on les prend à partir de 2 ans. Alors j'allais là, vous savez, j'avais mal au cœur de voir tous ces petits gosses. On avait l'impression qu'ils attendaient tous un papa, une maman. Souvent, on en avait un ou deux à prendre là. Je vous assure, hein, quand je les prenais... Ça me faisait quelque chose, hein, de voir tous les autres là sans... On a l'impression que c'est des gosses qui attendent, quoi, ils sont là. Maintenant, je m'y mets un petit peu, mais au début, vous savez, c'était dur.

0: On a pas mis ton âge sur la lettre. Quel âge as-tu ?
1: J'ai 14 ans.
0: T'as 14 ans ?
1: Oui.
0: Ah bah c'est un peu vieux là, pour les rôles principaux.
1: Oh oui, mais je suis pas très grand. Hein.
0: Ah bon ? Tu parais 12 ans et demi, tu crois ?
1: Bah je pense.
0: Et...
1: Puis vous aviez dit qu'il fallait un gars qui soit gouailleur. Et ben bon,
0: c'est gouailleur ?
1: Oui. Ah bon ? C'est pour ça, parce que le gars penseur, moi...
0: Non.
1: Non.
0: Tu vas en classe où ?
1: Oh bah ça, je suis à 200 km de Paris, alors pour venir, je suis... Hier, j'ai pris le train, puis je suis venu spécialement.
0: Ah bon ?
1: Ça me fait des vacances, quoi.
0: Ouais. Sinon, ça tu fait, es en pension ?
1: Quoi, oui, je suis en pension, interne, quoi. Ah bon. Je sors juste aux grandes vacances.
0: Mais là, ils vont pas être contents, alors, de te voir rentrer comme ça.
1: Oh, mais eux, ça fait rien, du moment que je suis content.
0: Ah bon ? C'est ancien. Et ta maman joue, hein, au cinéma ?
1: Oui, oui, aussi.
0: Quel nom, comment elle s'appelle ?
1: Jacqueline Pierreux.
0: Ah ouais ? Et tu connais Monsieur Dobarki, je vois.
1: Oh ben moi je connais pas grand monde, c'est ma mère qui le connaît, puis alors on l'a rencontré sur les Champs-Élysées.
0: Ah bon ?
1: Alors ma mère justement elle a dit tiens, monsieur, enfin un ami, on a vu dans le journal pour qu'il fasse du cinéma, les enfants. Alors il a dit, il y a mon fils, hein. Puis il a dit bon ben envoyez-le de ma part, puis alors de ma part on a envoyé une lettre de sa part.
0: Il est gentil Monsieur Marquis ?
1: Oh ben vous savez, je l'ai vu 5 minutes, enfin il semble très gentil.
0: Ouais.
1: Sur la route comme ça.
0: Dans la vie, tu es plutôt triste ou gay ?
1: Oh, moi, je suis gay, je suis pas triste. Oh, moi, je suis gay, je suis pas triste. Oh, moi, je suis gay, je suis pas triste. Oh, moi, je suis gay, je suis pas triste. 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
0: Bon, très bien, coupé.
2: Ah, ça va, c'est une elephant.

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3: Ich will jetzt zurück ins Hotel.
4: Ich habe Hunger. Du läufst zu schnell.
3: Amsterdam.
4: Ich finde aber Amsterdam wesentlich schöner als New York.
3: Naja.
4: Essen.
3: Denkst du auch an nichts anderes?
4: Will essen.
5: Müssen wir in so einem billigen Restaurant essen?
3: Ich habe nicht mehr viel Geld.
5: Warum wohnen wir dann in so einem teuren Hotel?
3: Weil es gleich beim Flughafen liegt. Alles holländisch. Kann ich nicht lesen.
5: Kipplokjes mit Curry, Kipplokjes mit Asperges, gebraten Kippen mit Achar, gefilierte Kippen mit Plakke Ananas, Fong Yong Hai, Chak Choi, Saté mit Reis, Babi Pan.
3: Davon habe ich nichts.
5: Sollte lesen. Ich will hier nichts essen.
3: Wir sind deinetwegen hierher gegangen. Hast du das vergessen?
5: Essen will ich schon, aber nicht irgendwas.
3: Was willst du denn essen?
5: Das Richtige.
3: Hör mal, ich habe keine Lust, mich von dir länger tyrannisieren zu lassen. Ich laufe deinetwegen sinnlos in dieser Stadt rum.
5: Es ist doch nicht meine Schuld. Ist sau doof.
3: Milchgesicht.
6: Moi, je fais jamais cauchemar maintenant. Moi, parce que j'ai 6 ans.
7: C'était quoi tes cauchemars?
6: Un gros monstre qui était super gros, qui était super sale. Et c'était pas drôle parce que il avait un petit pied qui était coupé et on doit retrouver son pied. C'était un peu un mauvais rêve et un bon rêve. Et en fait, au début, j'avais Poutou, Petit Ourson et Doudou Moudi. Et c'est après, quand je suis réveillée, je ne les voyais plus. J'ai cherché dans tout mon lit, ils sont toujours pas là. Du coup, après, je pleurais et je suis enfin réveillée. C'était sorti de mon rêve. Et en fait, du coup, j'ai vu que j'avais rêvé parce qu'il y avait Poutou et Petit Ourson et Doudou.
8: L'imagination, en fait, se touche. Et ensuite ça devient des rêves.
7: Elle se transforme en rêve, c'est ça que tu veux me dire?
8: Et les imaginations se touchent et ça...
7: D'accord. Et quand on a beaucoup d'imagination, on fait beaucoup de rêves alors. Ouais. C'est ça?
8: On fait un rêve énorme.
7: Quand t'as pas d'imagination, du coup tu fais un cauchemar, c'est ça que tu dis?
8: Non, on a des imaginations...
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9: 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You feel sort of butterfly.